0: ¿Es Gilbert Becó? ¿Sí? En el Olimpia.
1: Y maintenant, que vais-je faire de tout ce temps que sera ma vie?
0: Qué mal.
1: De tous les gens qui m'indiffèrent. Maintenant,
0: es parti.
1: Que tu es par-